0: vous donne rendez-vous. Oui, avec le départ de Léon Blum, le Front Populaire est terminé. Il aura duré en tout et pour tout un an et 7 jours. Camille Chautin succède à Léon Blum, la fête est finie, la droite est rassurée. Gardel, décédé 2 ans plus tôt, c'est la mort d'un certain Tango. Les cris de révolte s'effacent derrière des rangs gagnés.
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